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0: claque.
1: Ça va, j'ai pas fait de découpage.
2: Et un bâton, du coup, c'est un sampler ou c'est l'ordi?
3: Non, c'est un sampler, c'est le S760.
2: Ah,
4: tu sais que moi. Matinée du samedi 11 avril 2026.
3: C'est le même son, mais avec. En fait, c'est le même.
4: Studio Atlanta, Triax, quartier La Roseraie, à Toulouse.
3: Pas non plus. Ah, oui, et fait en Italie.
2: Fait en Italie. Et je le garde jalousement.
3: Ouais, j'aime bien.
2: Par contre, il a un fac.
4: Première édition du Saint Day, proposée par l'association Keys and Knobs Stuff.
2: Ah ouais, on est d'accord, il déconne le clavier après.
3: Et oui, il n'est pas de très bonne qualité, c'est le même truc qu'il y a sur le G800.
2: Attends, tu veux dire qu'il y a quelqu'un qui a pris le corps directement.
4: Le Saint Day.
3: Bah là, il y a toutes les machines. Là, j'ai amené que les machines de chez moi.
2: Qui c'est qui joue du coup?
3: C'est le corps de T3, quelqu'un joue sur le T3 derrière.
5: Quelqu'un, c'est moi.
3: Ah, parce que vu qu'il y a les trois claviers qui sont pas en local.
4: Le jour du synthétiseur.
2: Je t'avouerais que voilà, les jeux Korg, c'est un petit peu une partie de mon enfance en fait. Donc si tu veux, j'aimerais bien.
3: Voilà, ici tu as le Korg T3.
2: Voilà.
4: Exposition et salon dédié au synthétiseur analogique des années 60 et 80.
2: Voilà, enfin pas le. Si, je crois que
5: il y a le
1: M50.
5: Il y a le M50 de Micro X.
6: C'est les trois formats qui existent en synthé.
7: Oui, d'accord.
6: En taille, quoi.
7: Ah, je savais pas qu'il y avait des règles de.
6: Ouais. Bon, le plus connu, c'est cette taille-là. Hein, c'est ce qu'on appelle le Rorak. Ouais. C'est plus petit. Voilà,
7: c'est comme ça qu'on met tout.
6: Ouais. Ah ouais. L'idée, c'est de présenter un peu tous les types de modulaires. Et semi-modulaire aussi, ici. Ça, c'est bien pour la radio, c'est un synthé toulousain.
7: C'est bon.
6: C'est le RSF.
8: Ouais, c'est Ruben et Serge Fernandez.
7: Hein. D'accord. Pour eux.
8: Qui ont développé ça dans les années 70. Voilà. Parce qu'il est connecté. Non, si je fais le sustain, ça va pas marcher.

0: qui avait une forme d'onde variable. Enfin, qui a toujours.
1: Ah ouais, on passe de l'une à l'autre en continu.
0: Voilà, en continu. Ah ouais, au
1: lieu de
0: classe. C'était assez novateur à l'époque. Il n'y avait que qui faisait ça.
2: Ouais. Parce qu'en général, c'est des paliers.
0: C'est ça, ouais, ouais, c'est des switches. Là, voilà, tout à fait. Ouais.
1: Ça, ça a de rester, quoi. C'est tellement plus.
0: Voilà, et lui est un semi-modulaire, donc on a tous les points de modulation, mais s'il n'y a rien de connecté, il fonctionne. Contrairement au synthé comme celui-là, on a besoin de connecter tous les modules entre eux pour faire un son. Quoi.
3: Est-ce qu'un appareil comme celui-ci est encore trouvable sur le marché de l'occasion ?
0: Alors, celui-là, c'est quand même très rare. Donc, mais c'est possible encore, c'est relativement cher. Après, il y a des rééditions. Celui-là, c'est une réédition, en fait.
3: Voilà. Mais réédition qui remonte à...
0: Récente. Non, non, c'est encore fabriqué. Ça se fabrique tel quel, comme ça.
3: On se laisserait prendre au piège, alors
0: hein. Ah oui, c'est fait comme avant, mais c'est neuf.
3: Ah oui, il y a quand même beaucoup... Il y a un marché de la réédition, alors.
1: Ah oui.
0: Ouais, ouais. Alors, c'est des petites sociétés, c'est des petites structures qui font ça.
3: Des passionnés.
0: Ouais. C'est souvent des entreprises de 2, 3, 4 salariés maximum. Et c'est sur commande, il y a du délai.
1: Et Behringer en fait pas mal, quand même.
4: Behringer, c'est plus
1: bon. Ouais. Oui.
4: C'est pas des rééditions comme avant.
0: C'est-à-dire celle-là et celle-là, c'est la réédition à l'identique.
1: D'accord.
0: C'est les mêmes composants, c'est des composants traversants. Voilà. Alors que Behringer, ce sont des copies. Ah oui, avec du CMS.
1: Ouais, c'est ça.
0: C'est la forme d'onde qu'on voit.
3: C'est important d'avoir ce paramètre à
0: non,
3: portée de...
0: C'est plus pour de faire de la déco en fait.
3: D'accord. Les gens comprennent mieux si on.
0: Ouais, voilà. Parce que là, on voit que c'est un mélange en fait de formes d'ondes modifiées par un filtre. Je pourrais ne mettre qu'une forme d'onde, par exemple, si je mettais que lui. Voilà.
2: D'accord.
0: Là, c'est un sinus. Et là, c'est une onde plus... voilà, triangle. Là, on voit la différence.
3: C'est de la science-fiction, quasiment.
0: Quasiment. Ou carré, voilà.
5: Bonjour, je m'appelle Alain, je suis passionné de synthétiseurs analogiques et collectionneur forcément. Donc je suis devenu même électronicien à cause de ça, puisqu'ils sont toujours en panne, donc c'est moi qui les maintiens. Je suis surtout passionné de synthétiseurs Korg, des années 73 à 83. J'en ai une petite collection ici, présente.
3: Ah, tout ça, c'est un peu votre
5: appareil. Moi. Mais j'en ai plein d'autres. Hein. J'aime toutes les marques, en fin de compte. Mais j'ai une petite préférence. Puis en plus, c'était chez les synthés Korg, que c'est mes premiers synthés que j'ai achetés. Parce que c'était pas très cher à l'époque. Hein. Et voilà, quoi. C'est une belle petite collection.
3: Surtout, vous pouvez faire. Alors pour constituer un parc de synthétiseurs comme ça, on passe beaucoup de temps sur le bon coin, on cherche à droite à gauche en permanence.
5: Non, alors pour ne pas citer de marque, moi je suis plutôt Audiofanzine, parce que le bon coin c'est un peu n'importe quoi. Sur Audiofanzine, évidemment là on paye le prix de la cote, hein, mais comme ils ont été sous-cotés avant, c'est là que j'ai constitué ma collection au moment où ils ne valaient pas grand-chose.
3: D'accord. Donc maintenant, vous n'êtes plus sur une phase de recherche ?
5: Non, parce que maintenant, j'en ai trop et j'ai plus de place.
3: Ah oui, parce qu'il y a ce problème-là aussi.
5: Et oui, il faut avoir une maison qui est bien, bien remplie. Et c'est un petit peu le problème, c'est qu'on a toujours envie d'en acheter, compulsivement. Hein. Mais là, quand on n'a plus de place, c'est fini. Hein. Mais je les répare pour l'association, parce qu'ils sont... Ils ont toujours des pannes à droite,
3: d'accord,
5: à gauche.
3: Ouais.
5: Et donc, comme ça fait pas mal d'années que je les répare, je commence à avoir acquis des connaissances, des compétences qui me permettent justement de pouvoir les maintenir.
3: Un appareil qui a déjà 20, 30, 40 ans d'existence va tomber en panne de plus en plus régulièrement ou pas forcément ?
5: Alors ça dépend, parce que je ne suis pas tout seul à réparer. Je suis avec mon voisin qui est électronicien aussi. Donc, on trouve que même les synthétiseurs analogiques d'il y a 50 ans sont plus réparables et sont bien plus costauds que les synthés numériques de maintenant.
6: Ah ouais, c'est bien celle-là.
5: Oui, il faut le savoir.
3: Parce que maintenant, la plupart des musiciens jouent avec le toujours le même clavier. En fait, c'est le Norli de rouge là qui.
5: Qu'on retrouve partout parce qu'ils sont très récents et ils sont numériques pour la plupart de ces synthés rouges.
3: Mais une oreille avertie sent la différence entre l'un alors, vrai et la copie.
5: Dans un concert, non. Mais dans un studio, on aime bien les vieux synthés parce qu'ils sont, ils sont vivants. C'est-à-dire que les notes sont toujours plus considérées comme plus chaudes puisqu'elles changent à chaque fois. Il y a des petits clics et des couacs qui sont à l'intérieur du son. Si on a des bonnes oreilles, on peut les entendre. C'est pour ça qu'on aime bien les vieux d'analogique. C'est parce que c'est un son très très vivant, quoi. Très chaud.
7: Pierre-Henri.

0: Alors ça, c'est la séquence de 12 pas qui tourne comme ça en continu.
1: Ah d'accord, alors c'est le son de la note qui...
0: Ça, c'est la note et ça, c'est la fréquence.
1: D'accord.
0: Fréquence de coupure du filtre.
1: D'accord. Hein. Et la dernière rangée, en bas, là, le canal C, là, c'est...
0: Ça, je ne l'ai pas branché, il n'est pas actif. Mais on peut le mettre sur un autre paramètre. Voilà.
1: Donc lui, commande de lui.
0: Oui, voilà. MS-10 branché sur le SQ-10. Ensuite, on attaque sur les polyphoniques. Alors, il y a des hybrides. Hein.
1: Comme celui-ci.
0: Oui, c'est-à-dire on va commencer par le Monopoly, comme son nom l'indique, il fait les deux. On va couper celui-ci.
2: Ça a l'air détuné. Non, mais c'est parce que t'as mis...
0: Complètement détuné, oui. Le Monopoly, lui, il fait les deux. Voilà, là on a du polyphonie 4 notes. Et là, on a de l'unisson, c'est-à-dire pour une note, il y a 4 sons en même temps.
1: Donc, gain de temps sur scène quand il faut aller vite.
3: Alors le contrôleur, c'est là où il est censé envoyer normalement les trucs dans le device, ok, toujours ça, et là on va faire all channel, ok, nickel. En fait, si je joue, genre si je touche à un truc ici, vas-y, là il fait une erreur, ça fait rien, ça m'a juste monté le volume.
0: Ah, encore,
3: tu vois, si je change. Donc ça fonctionne. Je sais pourquoi il fait cette erreur. Putain, j'ai compris. En fait, il a besoin d'être branché dans les deux sens.
0: De quoi?
3: Il a besoin d'être branché.
0: Non, il n'y a pas de out.
3: Il n'y a pas le through, il n'y a que le in et le through.
0: Ouais, il n'y a pas de out.
3: Ah oui, putain, c'est pas comme sur le carrément.
0: Par contre, c'est pas normal qu'il tire dans le son comme ça.
3: Si, parce que t'as mis un release infini.
0: Ah, pardon.
1: Quelques mots? Pourquoi pas? Non?
0: Ouais.
1: Allez. Donc, passionné de synthétiseur également?
4: Oui.
1: Depuis toujours?
4: Non, pas du tout. Je suis batteur à la base. Et je me suis intéressé au synthé parce que je voulais devenir compositeur. Parce que je me suis intéressé à pas mal, à un peu toute la technique et le matériel en même temps, en fait. Ça fait très longtemps que je m'y intéresse quand même, voilà.
1: Et le synthétiseur était un appareil attractif?
4: Et le synthé, au même titre que des effets ou des amplis ou tout ça, voilà. J'étais obligé de m'y intéresser.
1: À l'heure actuelle, collectionneur ou...
4: À moitié collectionneur, mais je collectionne aussi les micros, donc... Enfin, disons que j'ai beaucoup de matériel, mais je l'utilise professionnellement, voilà.
1: Ah, c'est du matériel qui est en exploitation, alors?
4: Pardon?
1: Le matériel est en exploitation?
4: Oui, oui, oui, il est en exploitation, ouais. Oui. J'en ai moins que certains collectionneurs, mais ils sont tous utilisés.
1: Parce qu'un collectionneur, en fait, a beaucoup peut-être de matériel, mais qu'il n'utilise pas forcément...
4: Pas forcément. Chez moi, parce que j'habite dans mon studio, ma maison, c'est mon studio, et tout mon matériel est utilisé et exploitable. Voilà.
1: Et donc, partie prenante dans l'association qui organise l'événement d'aujourd'hui?
4: C'est ça, c'est ça. J'ai François, le fondateur de l'association, qui est venu me chercher, et ça m'a intéressé, et j'ai rencontré plein de gens, plein de collectionneurs, et alors là, ça parle chiffon et chaussettes toute la journée, comme on dit. Et voilà.
1: Que c'était pas trop le cas avant, enfin, où peu de gens dans ton environnement étaient...
4: Mais en fait, moi, ce qui m'a intéressé, c'est que ça s'intéresse, je cherche mes mots, ça s'adressait surtout au matériel vintage. Et moi, je suis vraiment attaché à ça, en fait. parce que je trouve que ça fait beaucoup de différence entre les synthés vintage et ceux de maintenant, les synthés récents. Je trouve beaucoup plus intéressants les vieux, parce que je trouve qu'ils sonnent mieux, tout simplement. Je trouve qu'ils sonnent vraiment beaucoup mieux, même.

0: ça, là, elles sont plus là, elles sont plus.
1: Oui. Alors ici, c'est les grilles. Okay, le but de la journée, c'est que du vieux.
2: Je raccroche.
3: Vous êtes occupé ?
2: Oui, excusez-moi. Ben, j'ai un copain qui vient et donc il est perdu.
3: Ah.
2: Et vous, vous êtes ?
3: Je m'appelle François, je travaille pour Radio Campus.
2: D'accord, ok.
3: Mais d'après ce que j'ai compris, vous avez également été partie prenante dans la conception des appareils qui sont présentés ici ?
2: Alors, en fait, oui. Alors, l'essence FM, le modèle MK1, j'avais travaillé avec Stéphane, tous les trois, sur la conception de ce synthétiseur qui est sorti en 2019, si je ne me trompe pas.
3: C'est assez récent alors.
2: Et, ouais, c'est assez récent. Donc il y a eu une édition, l'édition MK1, là c'est l'édition MK2. Moi j'avais travaillé sur la partie MK1, sur la partie interface et les visuels aussi, parce qu'il y a une partie visuelle qui permet pour les personnes qui ont besoin de retrouver des catégories de manière très rapide et visuelle. Et donc ce synthétiseur a été mon premier projet collaboratif avec Stéphane et Massami. Donc on est plusieurs personnes à avoir collaboré sur la création de son de la première édition version clavier. Et ensuite, il y a la nouvelle édition qui sort là en ce moment, qui est en fait le Mask One MK2 aussi, qui ressemble à cette version-là, mais avec une façade un peu plus couleur pastel. Voilà.
3: Fabrication toulousaine alors ?
2: Fabrication de toulousaine. Enfin, lui, c'est plus côté du Tarn. Lui, il est du Tarn, mais c'est vrai que ouais, on n'est pas loin, dans le même secteur. Voilà. Ah, je n'appelle, excusez-moi.
3: Merci beaucoup.
4: Voilà. C'est parti ?
5: Allez, attention.
4: Donc, il annonce le groupe de son que c'est.
6: Master Group.
4: La porteuse. Et ensuite, les programmations de son en audio numérique. Bon. Alors, après, le synthé est entièrement programmé. Il passe tous les sons un par un. Alors, le synthé, il peut là, c'est un DX9, mais c'est la famille, c'est un petit de celui-ci. De celui-là. Ça, c'est pas le même. Lui, il a des cartouches.
5: Donc,
4: il a
5: les sons cartouches. Sont stockés sur une cassette type.
4: Une cassette, voilà, comme les cassettes audio qu'on mettait dans un lecteur normal aussi, d'ailleurs. Voilà. Simplement, dessus, il y a bon, les annonces voix pour dire de quoi il s'agit comme son, par rapport à la liste qui est sur la jaquette de la... Tu sais pas quoi. Tu entends les signaux, tu sais pas quoi.
7: Je reconnais.
4: Tous les sons. Voilà. Ah oui, le cri, c'était la trompette 4. Voilà, tu vois. Donc là, tu as les noms des sons. Et quand tu as un brrr, tu as des groupes de... Tu as un son qui passe à chaque fois.
5: Et combien de sons tu peux charger à la fois ?
4: Alors, sur le DX, en général, c'est 32. Le DX7, c'est 32 sons, sur le premier.
5: Et le temps de charge doit être très long, alors.
4: Oui, oui. Oh, bah, tu as le temps de finir ton café, bien sûr. C'est l'époque où on prenait son temps, mon monsieur.
5: Là, tu as chargé, là.
4: Alors là, j'ai déjà fait programmer, moi, les sons et charger. Ce qu'on va entendre, là, c'est... Ce que tu entends, c'est le rack. D'accord. FM de la famille du DX, qui est le TX80Z, qui est assez différent dans la mesure où il a moins de voix de polyphonie, 8 au lieu de 16, mais aussi il a plusieurs formes d'ondes différentes, puisque la synthèse FM partait de sons au départ de signaux sinusoïdaux uniquement combinés entre eux, se perturbant les uns les autres ou en parallèle.
5: Et là, tu peux le faire sonner alors ?
4: Alors là, je te fais sonner le TX80Z, donc voilà. Donc là, lui, je vais le... mettre le volume. Tu vois, il y a le signal de base et le deuxième petit qui vient le perturber. Oui. C'est pas du filtre, c'est vraiment les harmoniques qui augmentent naturellement de l'intérieur du son. Et ensuite, on peut faire donc changer la forme d'onde, la fréquence. Du modulateur ou de la porteuse. Et grâce à ça, on peut obtenir des sons comme celui-ci, que j'ai appelé Sixen, donc qui ressemble à un truc de métal.

0: Voilà.
1: Un petit dernier avant que tu partes déjeuner.
0: Oula, alors il faudrait que je repasse, ouais. Alors après, on avait des sons, mais je pourrais passer. Il faudrait que je trouve le fameux pseudo DX7, qui était un son pourri, censé imiter le pseudo, Fender Rhodes. Voilà. Ça, c'était un Fender Rhodes, d'après les Japonais qui l'ont programmé. C'en est un, il y a plein de versions différentes. Voilà, ça c'est le plus connu. Ouais. Hyper connu.
1: Oui.
0: Maudit sur des générations depuis qu'il a été.
1: Des années 80.
0: Voilà, on en a abusé tellement dans cette époque-là qu'il ne faut plus le jouer. Il est interdit.
2: Bonjour monsieur.

0: C'est mon mari qui est passionné de musique et de synthétiseur depuis des années. Et comme c'est un univers de passionnés, ils sont passionnants et bon, voilà, on apprend et on échange, voilà.
1: Est-ce que vous avez beaucoup de synthétiseurs à la maison ?
0: Alors, il y a une pièce qui est dédiée à ça, entièrement, puisque mon mari, lui, il répare. Donc, du coup, il y a des synthés opérationnels et puis il y a des synthés en chantier, voilà, plus ou moins. Donc, nous, on est en appartement à Toulouse et il y a une pièce qui est réservée à ça. Et après, on a un autre lieu, une maison en Ariège, où là aussi, il y a le grenier. Le grenier qui est investi par la musique. Voilà.
1: Voilà, une passion voilà. Un peu dévorante, non ?
0: Alors, elle peut l'être. Et c'est vrai qu'on le fait avec quand même modération. Parce que je vois d'autres amis... où c'est encore plus envahissant. il y a toujours des envies d'un modèle qu'ils n'ont pas, ou voilà.
2: Donc là, vous entendez celui-là ?
3: Oui.
2: Et là, vous entendez celui-là ?
3: Oui.
2: Et vous pouvez tester les deux, les comparer.
4: Je te mets en solo.
5: J'aurais baissé le général et on va voir les casques partout.
4: Vas-y là.
5: Là, tu l'as ? Ouais, j'ai des casques. Et il est dans les deux. Non, c'est le
1: tu as l'air moins occupé que tout à l'heure, tu as 5 minutes ?
6: Ouais, j'ai bien besoin, ouais, t'as pas de soucis.
1: Alors, est-ce que tu peux présenter ce que tu viens d'installer depuis ce matin ou depuis hier ?
6: Depuis ce matin, j'ai reconstitué mon studio quand j'ai commencé. Donc, j'ai mon home studio. Donc,
1: tu as commencé quand ?
6: J'ai commencé en 2002, moi, avec du matériel. Donc, il y avait déjà de l'âge, puisque j'avais pas d'argent. Donc quand j'ai commencé, j'avais acheté du matériel, j'avais récupéré le matériel d'un studio dans lequel je donnais un peu la main. Et donc j'ai commencé en 2002 avec du matériel qui date de entre 90 et 95.
1: Donc actuellement, c'est ta principale activité ? Tu gagnes ta vie avec ça ou c'est un loisir qui prend beaucoup de place ?
6: Non, c'est mon activité principale aujourd'hui. Donc je continue à faire de la musique à l'image, films et jeux vidéo principalement, et je fais également ce que je ne faisais pas trop à l'époque, c'est de la musique avec des artistes, et notamment maintenant des artistes rap et hip-hop, qui recherchent à nouveau maintenant du son de ces années-là.
1: Tu as dû diversifier ton activité pour augmenter tes revenus ou alors c'est juste on t'a sollicité et tu t'es dit bon d'accord, pourquoi pas ?
6: Non, c'est vraiment des histoires d'opportunités, oui. C'est des gens qui sont venus et puis c'est vraiment par la relation de telle ou telle personne et le feeling avec les humains, on va dire, qui a fait que je me suis diversifié. Et également l'envie de faire aussi des projets un peu différents les uns des autres afin de pouvoir un petit peu artistiquement me renouveler pour éviter de rester dans quelque chose qui va être toujours monotone, etc.
1: Donc là, on est sur un studio deuxième moitié des années 90. On peut le façonner un peu pour avoir ouais. Des couleurs.
6: Voilà, j'ai enregistré ça tout à l'heure pour m'amuser un peu.
1: Donc ça, c'est la première version d'Atari.
6: Non, là, c'est un Mac. C'est vraiment le Mac Quadra avec Performer. Voilà. Et alors, ce qui est assez rigolo, c'est qu'aujourd'hui encore, je continue à utiliser la dernière version de Digital Performer sur mon setup actuel. Hein.
1: Allez, un autre peut-être panorama sonore.
6: Donc là, on a un peu d'FM. Je pense que ça rappellera le grand bleu à certains. Et ensuite, bien sûr, notre MT32 que pas mal de gens ont eu. Voilà, donc on peut mettre le canal 2 comme ça jouer. On peut mettre aussi éventuellement ceci, le SD1, que moi personnellement j'aime beaucoup.

0: terminer, est-ce que tu veux te présenter ?
1: Je m'appelle Massami Komuro, je suis compositeur de musique et sound designer. Voilà, je suis jeune malgré mon matériel de vieux.
0: Tu as quel âge si c'est pas un
1: défi ? J'ai 36 cette année. J'ai commencé à l'âge de 11 ans.
0: Merci beaucoup, Massami.
2: Allez, on y va alors.
3: Allez, ouais, ouais. Après, si tu veux voir le truc, les démons, on va voir. Hein, mais,
2: voilà, je crois que j'ai suffisamment de
3: ouais, je pense que quand même.
2: Ça peut faire.
3: Bon, ben, voilà. Merci d'être venu en tout cas. Hein, c'est...

0: C'était le Synthéday, le jour du synthétiseur.
1: Plusieurs séquences.
2: Là, on a fait le trait.
1: Voilà, il y a un filtre. Voilà.
0: Exposition et salon dédié aux synthétiseurs analogiques des années 60 à 80.
2: Allez, pourquoi pas, ouais. C'est des années.
0: Un documentaire radiophonique de François Berchenko avec la participation des membres et adhérents de l'association toulousaine Keys and Knob Stuff. Jérôme Vergès, Alain Baudier, Éric Volpati, Claire Zaki, François Méric, Claire à la buvette et au café, et Masami Komuro. Enregistrement et entretien menés in situ, en immersion et en déambulation, entre les différents espaces et exposants installés au studio Atlanta Triax, au numéro 9 de l'impasse Léonce Couture, quartier La Roseraie à Toulouse. Dans la matinée du samedi 11 avril 2026, à l'occasion de la première édition du Synthéday proposée par l'association Keys and Knob Stuff. Produit et réalisé par François Berchenko pour Campus FM à Toulouse et pour la série Starting Block diffusée sur le réseau national des radios Campus.

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6: Vous écoutez le tarot de la cité.
7: Alors, c'est l'oracle de la semaine. Depuis le 10 juin, on a la lettre C en exergue, confiance. On a un autre indice, c'est cuillère de miel. Et la lettre O, ouverture.

Donc, avec les cartes Ayavemnon, on a des indices pour la vie intime. Une certaine allégresse, bave. Pour la vie sociale, indice, ces grands romantiques, ils auraient tant aimé. Et pour la vie du rêve, l'indice, merci abondance, cette reconnaissance travaille.

0: On a avec les cartes FG trois autres indices pour le même thème. La vie intime, retour en force, positionnement. La vie sociale, une personne arrive. La vie du rêve, excès, accoutumance, le cœur panique ou tient la barre avec honneur. De quelque éventuelle bougie, cela aurait pu contribuer au caractère si contrasté de sa peinture. C'est ce mur noir du fond de l'atelier, en supposant qu'il ait réellement existé, qui s'incarne dans le papier noir de la sérigraphie. Partons d'un fond noir.
1: C'est qui s'occupe du
0: corps? Les trois autres teintes sont ajoutées dans l'ordre de la poste vers la clé. D'abord le rouge, ton moyen sombre, puis le jaune, ton moyen clair.
1: Produit national brut.
0: Et enfin, le rouge, imprimé en premier, sera donc la couleur qui

0: Bonne semaine, gros bisous.
1: 5. Le contraste.

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0: Olá, então aqui uma receita de baba de camelo com natas. Uma receita com natas é uma opção para quem acha que este doce é enjoativo. Então é uma combinação irresistível de sabores. Então, para esta receita, os ingredientes. Uma lata de leite condensado cozido, 6 ovos, 1 pacote de natas, 100 gramas de amêndoa picada. Então, para a preparação da receita, numa taça, colocar o leite condensado cozido com as gemas. Mexa muito bem até ficar uma mistura homogénea. Bata as claras em castelo e envolva delicadamente no preparado. Bata as natas e assim que espessa e cremosa, adicione à mistura anterior. Coloque em tacinhas e por cima coloque a amêndoa, leva ao frigorífico e sirva fresca e bom apetite. Fresco.
11: Regarde, je commence à me bavir.
0: Voilà, babala.
11: C'est pas possible, tu me ramènes toujours des recettes qui donnent envie de manger.
0: Pour isso mesmo.
11: Et le problème, c'est que je ne sais pas préparer moi. Il faut que tu m'aides, que tu les prépares, que je ramène et je mange.
0: Bon. Para a próxima, então, preparo e trago.
11: Bom, Chris, qu'est-ce que tu penses de la recette de Christina?
12: C'est une bonne recette. Ouais. C'est vrai que la façon comme elle met
0: as
12: natas, vai ficar menos doce.
0: Menos
12: a baba de camelo é muito doce. É muito doce,
0: É por isso, com o toquezinho das natas, corta um bocadinho de... Do enjoativo, do doce.
11: Sinceramente,
0: e depois com as amendoazinhas por cima, em vez de ter bolacha, põe-se assim umas amendoazinhas por cima.
11: C'est un bon dessert pour l'été, pour l'automne ou pour l'hiver?
0: Para todos, sempre. Acho que combina com todas as estações.
11: E como c'est un dessert frais, quand tu dis frais,
0: fresquinho.
11: Sort do frigo, ça veut dire que c'est quelque chose que nous on peut manger à quelques moments.
0: Oui, tout
11: comme
0: à fait.
11: Par exemple, quand j'arrive pas à dormir, je me lève à 3h du matin, je vais manger un de tes desserts.
0: Donc, en français, on dit la babe de chameau.
11: La babe de chameau.
12: Oui, c'est vrai.
0: Voilà, la babe de chameau.
11: Et la babe de chameau, ça fait...
0: Voilà, ça fait...
12: C'est un peu bizarre. Pas la babe.
11: Ça fait... Quand on dit babe de chameau, mais quand on mange, on dit le contraire.
12: Ah oui, c'est pas la babe de chameau. Mais écoute, il y a notre Alex là. Ele nos disse, olá, vocês estão muito bonitos. Nós estamos em Valência, comendo e também ouvindo a emissão.
0: Ah, boa!
12: Beijinhos, amigos, bom apetite!
0: Les amoureux!
11: Sabemos que notre Alex e notre Nidia, eles são déjà en Espanha. Ils sont en train de faire son petit tour à deux. Ça nous donne vraiment envie de suivre.
0: Ils vont traverser toute l'Espagne jusqu'au sud du Portugal.
11: Ouais, tout à fait. Ils sont dans Algarve.
0: Algarve.
11: Ça veut dire que.
0: À la frontière de Santo António. Algarve. Santo António.
11: Sincèrement, pour moi, que je suis portugais, j'ai jamais descendu en dessous de Lisbonne. Jamais.
0: Ah, d'accord.
12: Tu mens.
11: Pourquoi?
12: On était allé au sud.
0: Non, mais au sud.
11: Au sud, je ne sais pas.
0: C'est pas au sud, c'est quoi au centre.
12: Oui, au ouest. On descend un peu en dessous de Lisbonne, non?
0: Encore 3 km. 300 km.
12: Donc voilà.
0: Pour Algarve.
11: Non, mais. Ouais. Attends. C'est plus en haut ou c'est plus en bas de
12: Lisbonne?
0: Lisbonne, c'est un peu plus en haut de Lisbonne.
12: Oui. Tu as
0: c'est Obidjan, puis Lisbonne, et puis je vais
12: Algarve.
0: Oui, en haut de Lisbonne. Oui.
12: Obidjan, avant Lisbonne. Je l'ai dit que c'était après Lisbonne.
0: Non.
11: T'as droit.
0: Tu passes d'abord à Obidjan, et après tu viens à Lisbonne.
12: D'accord.
0: Et après tu descends.
12: C'est pour ça que tu vas en moto à Lisbonne. Ah, là, j'ai compris.
0: Ben oui.
12: Donc voilà.
11: C'est à côté.
0: 70 km de Lisbonne.
11: Et en plus, ça fait plaisir. En moto.
0: Oui. En moto, en plus.
12: Ah oui, avec son portable en direct.
0: Que bien
12: en tout.
11: Ouais, c'est ça. Prendre l'air. L'air
0: oui.
11: De
0: ah oui, c'est super.
11: Et sincèrement.
0: Voilà.
11: Bon, les amis, comme vous nous entendez. On a entendu la recette de Christina. Bien manger avec Christina. Elle va le préparer, elle va le mettre sur les réseaux sociaux.
0: Voilà.
11: Et après. Chacun pour mettre la traduction. C'est
0: facile, c'est frais, c'est très facile à faire.
12: Ouais, je vois ça.
11: Voilà. Et
12: donc
11: je
12: voilà,
11: vous laisse.
12: On a ici 7e art visuel.
11: Ah, 7e art en visuel,
12: Et notre PDM aussi.
11: PDM, nous on vient de passer une de tes chansons, mais on va faire comme ça. Une fois qu'elle est en direct avec nous, je vais profiter parce qu'il y a une que j'ai entendue qui est super bien. Et en plus, nous, on est en train de parler de notre sélection.
0: Ah ben
11: la
0: oui,
11: sélection de Portugal.
12: C'est la sélection portugaise, ouais.
11: On va passer.
0: Et on a le même t-shirt que toi, PDM.
12: Ah voilà. Bah oui, c'est vrai. Ouais. Mais on a vu tout le monde, avait le même t-shirt.
0: Voilà.
12: C'était incroyable.
11: T'as pu l'avoir
0: aussi. Oui, parce qu'il a chanté avec le t-shirt
12: du
0: de la section.
11: Et en plus,
0: Portugal.
11: Un jeune avec une qualité de fou et en plus un respect.
0: Ah, ouais. Ah oui, il est super.
12: Il était magnifique. Hein.
11: Sur l'interview, vous avez vu qu'il était...
12: Ah oui, il est top.
0: Ah ouais,
12: il est top. Il se passait
11: rien.
12: Et en plus, il a parlé en direct avec mon fils.
0: Ah oui.
12: C'est son
0: fan. Oui. On l'a appelé.
12: Tu vois, c'était quelque chose qu'on ne voit pas souvent.
11: Ouais.
12: Ça montre vraiment la personne qu'il est.
0: Oui. Il a insisté, c'est lui qui a dit non, appelle.
11: Même pas que ça. C'est qu'il y a eu un moment, il y a quelqu'un qui est venu me voir parce qu'il voulait une photo et un autographe. J'ai eu le chercher. T'as vu, derrière...
12: Dans
11: la tente, vous étiez
12: ouais.
11: Super. Il y avait une clim quand même. Hein.
0: Ah,
11: vous avez la clim.
0: ils étaient au top quand même.
11: Ils étaient
0: bien reçus, bien accueillis. Hein.
11: Ouais, un bon bar à côté. C'est pas mal. J'allais chercher pour la photo et je lui avais dit bon, tu viens quand tu peux. Il m'avait dit non, je viens tout de suite.
0: Tout de suite.
12: Non, il est super.
11: Il était là avec les enfants. Oh,
12: c'était quelque chose. Ouais.
11: Comme il a fait quelque chose pour nous, je vais faire quelque chose pour lui. Nous, on est en direct sur les réseaux sociaux Instagram et vous allez écouter PDM Célesson. À tout de suite.
0: À tout de suite.
11: Et portez-vous bien parce que il faut vous.
12: Oui, pour se porter mal, on a déjà assez. Hein.
11: Il y a déjà nous.
12: Ah ouais.
11: Ciao, bisous.

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1: Lusotime, votre émission 100% lusophone qui passe tous les vendredis de 20h à 22h chez Campus FM 90.8. Vous pouvez nous écouter aussi en web. Et il y a une autre chose, c'est que nous, on est en direct sur Facebook et vous pouvez nous écouter et voir sur le Facebook et vous allez voir que l'équipe, elle est bien. Complète, on a Chris. Salut Chris.
2: Salut.
1: On a Christina.
3: Hola.
1: Et on a aussi deux jeunes qui sont venus nous visiter pour nous parler un petit peu de projets qu'on va vous parler un petit peu plus tard. Elle s'appelle Marilou.
4: Salut.
1: Et à côté, on a Ryan.
5: Bonsoir, bonsoir.
1: Ouais, Ryan, tu peux répéter, s'il te plaît. Salut.
6: Salut.
7: je crois que Marilou, elle a bien aimé la musique portugaise.
4: Ah ouais. Hein. C'était l'ambiance.
7: Là, elle s'éclate.
1: Ryan aussi. Hein.
7: Ryan aussi. Là, j'ai regardé Marilou.
1: Ryan.
7: Désolée, Ryan.
8: Moi, j'ai regardé.
1: Tu sais pourquoi elle a regardé Marilou?
5: Pourquoi?
1: C'est une femme mariée.
5: Ah, d'accord. On comprend mieux.
1: C'est les femmes mariées, voilà. Elles sont un peu comme ça, elles regardent les autres femmes.
5: Mmh.
1: Et les hommes qui vivent avec ces femmes-là, elles sont quelqu'un de chanceux. Hein.
5: Ouais.
1: Qu'est-ce qu'il y a, ma chérie? Fatima Rodriguez?
7: Non. Il faut que tu tournes la caméra.
8: Voilà.
1: Ah, il faut que je tourne la caméra?
8: Tu caches Marilou.
1: Ah,
7: il faut qu'on voit Marilou.
4: Et voilà.
5: J'ai
4: joué à cache-cache.
1: Ah, je m'excuse, voilà. Marilou, t'as
4: ça
1: vu?
4: Ça va, ça va.
1: Tu sais, c'est ça, quand on est gros et grand.
8: T'es pas
7: gros, large. Là, t'étais un peu large.
1: Caché
7: la vue.
1: Une
7: grosse tête. Voilà, large.
1: Arrêtez, là, je peux.
7: Nous, on est gentil avec toi, arrête.
1: Si vous continuez comme ça, j'arrive pas à m'arrêter là.
7: Ah, tu n'arrives pas?
1: Non, non, parce que quand vous dites large, je commence à imaginer un placard, trois portes.
4: Une armoire.
7: Je pense que c'est mieux enlever une porte. Hein.
8: Voilà.
7: Non, tu rentres pas dans l'ascenseur.
1: Bon, je crois qu'on est déjà dans l'ambiance, tu vois.
5: Ah oui, l'ambiance très.
7: Ah ouais, dynamique.
1: Ryan, je vais te présenter. Comme stagiaire.
5: Stagiaire assistant.
1: De la Maison Internationale de Grenoble.
5: Stagiaire assistant de communication de la Maison Internationale de Grenoble.
1: Ah oui. Allez. Tu sais, j'arrive pas à dire tout ça. Hein.
4: Communication.
5: Assistant de Marilou.
4: Il dit assistant de Marilou depuis le début. Je me sens un peu. J'avais pas prévu d'avoir autant de responsabilités.
5: Ah. C'est la vie de boss. Respecter.
7: Non, mais il est gentil. Hein.
4: Il est trop gentil.
1: Tu sais pourquoi il parle comme ça?
4: Non.
1: Il voit une augmentation.
4: Augmentation travail, quand t'es stagiaire, c'est un peu compliqué.
5: Mais un peu tard pour l'augmentation. Hein.
4: Mais bon, moi, je voudrais bien.
1: Tu veux te rattraper?
5: Vas-y.
1: Tu peux me présenter ce qui est à côté de moi?
4: Allez, vas-y.
5: Alors, c'est Marilou Descotil, chargée de communication de la direction Ville Ouverte de Grenoble, rattachée à la Maison Internationale de Grenoble.
7: Waouh, voilà.
1: J'y arrivais pas.
7: Wow, t'as un beau poste, là, hein.
4: T'as vu ça?
1: T'as vu la responsabilité que t'as sur les épaules?
4: Daenerys, Targaryen, tu vois? Tout ça, tous les noms de la merde.
7: Tout par cœur.
5: Tout par cœur. Tout sur Marilou.
4: En fait, on dit beaucoup.
7: T'as entraîné toute l'après-midi aujourd'hui.
5: Ah non, non.
4: On dit juste beaucoup de mots compliqués.
7: Ah oui, c'est vrai, hein. C'est plus simple, Marilou.
4: C'est ça.
7: Et c'est super.
4: Marilou, chargée de com à la MIG. Voilà.
7: Donc, bon.
1: Et vous êtes là aujourd'hui pour nous parler de quoi, Marilou?
4: Aujourd'hui, on est venu vous voir, déjà pour vous filmer, pour faire une jolie petite vidéo, pour mettre en avant le nouvel événement à enregistrer dans vos agendas. C'est trop important. Sauvez dans vos agendas le samedi 26 septembre 2026, de 11h à 22h. C'est Festin du Monde. Festin du Monde, c'est l'occasion de voyager sans quitter Grenoble. C'est partir, découvrir les saveurs du monde, les cultures, les costumes, les traditions, la musique, les voix, les looks, tout. Venez tout voir le monde entier, représenté par 32 associations, au Jardin de Ville de Grenoble, le 26 septembre 2026, de 11h à 22h. Franchement, ça va être un trop bel événement. Et Lusotime, évidemment, qui nous accueille aujourd'hui, ils vont être là, ils vont proposer plein de choses, ça va être trop cool. Et ça va vraiment être un événement avec... Il y a tout, en fait. On peut manger. Les assos, elles vont proposer des stands de vente de nourriture entre 2 et 10 euros. Et c'est 32 assos, comme je vous ai dit, donc de partout dans le monde, on va goûter des saveurs de tout le monde entier. Il va y avoir des ateliers toute la journée avec plein d'initiations à la danse, dans des langues différentes, découverte de tatouage à mazir à l'espéranto, enfin vraiment il va y avoir de tout. Et des spectacles toutes les 30 minutes sur le parvis des droits de l'homme, donc juste en face de la roseraie du jardin de ville. Un stand de maquillage pour les enfants, la maison des jeux qui nous propose tous les jeux du monde, enfin bref, c'est vraiment un programme infini, je ne vais pas tout vous dire.
1: Non mais je vais. Oh, elle est bien, bien préparée. Hein. Ouais. Elle a chargé la batterie.
7: Elle connaît par cœur.
4: Je peux jamais m'arrêter.
8: Ouais. La maison des jeux, c'est pour adultes et enfants.
4: C'est ça, pour tout le monde, pour tout le monde. Et donc ils ont les jeux en bois et ils ont tout un kit de jeux du monde. Donc avec, ils peuvent faire les explications d'où ça vient, etc. Des jeux traditionnels de plein de régions du monde.
1: J'ai vu sur le projet qu'il va avoir aussi des stands. Tu as parlé des stands de nourriture, mais il va avoir aussi des stands d'information.
4: C'est ça, il va y avoir les stands d'information sur les assos également. Donc il y aura tout pour se renseigner sur les associations à la fois des diasporas de Grenoble, donc des communautés internationales qui sont présentes à Grenoble, mais aussi des assos militantes, des assos de solidarité internationale, des assos d'hospitalité sur les thématiques de migration, etc. Donc d'exil, enfin il va y avoir vraiment beaucoup d'assos représentés, donc c'est aussi l'occasion de se renseigner si on a un peu envie de s'engager, de se renseigner sur le monde associatif, bah pourquoi pas venir juste discuter avec toutes ces assos qui sont là. Il y aura aussi Europe Direct pour parler des mobilité internationale, pour voir si on a envie d'aller explorer l'étranger, si, qu'on soit jeune ou moins jeune, hein, franchement c'est pour tout le monde.
1: Sincèrement, sur tout que vous êtes en train de préparer, que vous êtes en train de présenter, je pense que ça couvre vraiment toutes les âges.
4: Il y en a vraiment pour tous les goûts, petits et grands, c'est pour les familles parce qu'il y aura de quoi s'amuser avec ses enfants, faire des belles découvertes, faire des nouvelles expériences. C'est pour les étudiants, pour les jeunes, parce qu'il y a deux concerts, j'ai pas dit ça. Il y a deux concerts gratuits le soir avec Bala Bangura et Burrito Santos.
1: Et ces groupes-là, ces deux groupes, ils vont passer vers quelle heure tout ça?
4: Vous avez les concerts, c'est le premier groupe, il passe à 18h, après il y a une toute petite pause, et après, deuxième groupe, c'est jusqu'à 22h, donc je pense que c'est genre
1: 20h30. 20h30.
4: Ouais.
1: Et tu dois parler aussi qu'il va y avoir des stands de nourriture et de boissons après que c'est fourni par qui?
4: Alors donc tous les centres de nourriture, donc il y a les 32 associations, il y a une grosse partie de ces 32 associations qui vont vendre de la nourriture à partir de midi jusqu'à 21h30 je crois. Et il va aussi y avoir une buvette proposée par le Secours Populaire, donc à chaque fois tous les fonds récoltés, que ce soit pour la nourriture ou pour les boissons de la buvette, il y aura aussi des boissons sur les centres de nourriture parce que il y a aussi des boissons du monde, mais sur les deux endroits, donc à la buvette Secours Populaire et dans le centre de nourriture, c'est tous les profits reversés aux assos.
1: Quel est le conseil que vous donnez aux gens qui vont venir à cet événement?
4: Et bah déjà, franchement, connectez-vous sur les réseaux, donc réseau de la MIG par exemple, MIG _ donc tiré du bas, Grenoble. Donc ça c'est sur Insta. On va donner toutes les infos, poster tout le programme. Et aussi sur grenoble.fr, en fait, on va poster l'agenda de Festin du Monde. Ce sera à la une du site, donc on va le voir de partout. Et de toute façon, en ville, vous allez le voir de partout aussi. On sera sur la bâche de Chavant. Enfin bref, vous allez nous voir.
5: Vous ne
4: pourrez pas nous louper. Ouais. Et voilà. Donc il y aura tout le programme aussi en ligne et sur Instagram. Et après, en fait, si vous êtes déjà dans une asso qui participe entre autres à Festin du Monde, vous allez aussi avoir tous vos relais là-dessus. Donc, n'hésitez pas à rester informé. Et je pense qu'à partir de peut-être août, ou en tout cas dès début septembre, vous pouvez passer à la MIG, donc Maison Internationale de Grenoble, qui est juste dans l'hôtel de Lesdiguières, en face du Jardin de Ville. Et vous pouvez récupérer la programmation, en fait, il y aura tout. On va faire des stickers, on va faire des goodies. N'hésitez pas, en fait, passez nous voir à la MIG.
1: Et on peut aussi partager cette publicité par les associations qui vont avec les associations qui vont être sur place.
4: Ouais, c'est ça.
1: Parce que, par exemple, nous, on parle de Zotime. Zotime, c'est une association qui travaille avec plusieurs associations. Et on peut essayer de partager la communication avec eux. Vous allez avoir des flyers. Mmh. Vous allez
4: avoir des affiches. On va faire aussi des petits goodies, je vous ai dit. On va faire des stickers, des petits stickers Festin du Monde pour mettre sur vos ordi, sur vos téléphones, comme vous voulez. Okay. Il va y avoir tout plein de trucs. Mais je vous envoie tout, de toute façon.
1: Est-ce qu'on peut vous inviter à revenir en septembre?
4: Avec plaisir.
1: Comme ça, on sera proche déjà de l'événement.
4: Avec plaisir.
1: Ça sera mieux pour la communication. Les gens
7: vont être rappelés.
1: Et je pense pense que ça serait une bonne idée.
8: Oui, ben, clairement. On les vacances.
1: Ouais, tout le monde oublie. Hein.
7: Oui, parce qu'on part en vacances,
4: c'est
7: on
4: ça, on va tous oublier. Mais oui, en plus, là, on s'y prend tôt. Mais c'est la première fois qu'on le dit, à la fois sur une antenne, sur les réseaux sociaux. C'est un peu un. C'est un peu.
5: Vous avez l'exclusivité.
4: C'est la petite exclue. La petite exclue.
1: Radio Campus, émission Nos Antimes, exclusive. MIG. Et en plus, nous, on est super contents de vous avoir ici.
4: Mais
1: c'est pour nous, c'est une fierté. C'est la première fois aussi qu'on va participer dans un festin comme cela. Festin de monde.
7: Ah oui, c'est quelque
1: nous,
7: chose.
1: On a déjà participé en plusieurs événements avec plusieurs associations, mais comme mais ça c'est non.
7: C'est quelque chose, une culture,
8: une autre saveur.
1: Ouais. Oui, parce qu'il y a plusieurs cultures,
7: donc,
1: c'est pas que
7: énorme.
1: L'usophonie.
4: Ouais.
1: Et nous, on a déjà un groupe. Qui va participer à cet événement. Et je voulais aussi passer l'information. C'est en premier pour vous, les auditeurs de l'Ozantine. C'est la première fois que vous allez entendre ça. Mais chaque association va ramener aussi les traditions musicales de son pays.
4: Ouais.
1: Ça veut dire qu'on ne parle pas de 30 choses différentes, mais on peut parler pour une quinzaine.
4: Ouais, ouais, il y a, je crois, enfin là, de tête, j'ai au moins 12 spectacles en tête tout au long de la journée. Mm-hmm. Il va y avoir, que ce soit de la musique, des chants, des instruments particuliers qu'on n'a pas vu depuis longtemps, qui sont traditionnels de pays. Moi, je sais même pas à quoi ils ressemblent, honnêtement. Comme je fais les textes, je connais le nom du truc, mais je sais pas à quoi ça ressemble.
7: Et
4: c'est trop bien. Et je vais le découvrir, mais moi, j'ai trop hâte de passer cette journée à découvrir toutes ces cultures. J'aurai travaillé pendant 6 mois en backstage pour tout organiser avec l'équipe, mais j'ai trop hâte d'y être et j'ai trop hâte de voir tous les gens qui seront là aussi et de faire vivre l'international à Grenoble, en fait. C'est le but, quoi.
7: Je pense que ça va être une journée inoubliable.
4: C'est clair.
1: Tout le monde. Et nous, on va aussi profiter pour inviter tout le monde et montrer que nous, dans notre stand, à part de la nourriture, on va avoir aussi de la musique. On va mettre une petite enceinte. Je sais pas si ça va être connecté, ça va être en branché. On va voir, mais c'est sûr que vous allez aimer les musiques que vous allez entendre. Parce que là, j'ai vu tout à l'heure. Vous avez bien aimé la musique portugaise, mais on a beaucoup de styles différents. Et là, il y a quelque chose de nouveau que j'ai reçu aujourd'hui. Et même moi, je ne le connais pas encore. C'est Nininho Vajmai, Estou Chateado. C'est une version qui a sorti à peu près à 6 mois. Mais maintenant, il y a quelqu'un qui s'appelle Aura, qui fait beaucoup de remix des musiques portugaises. Et moi, j'ai rajouté quelque chose d'afro. Imaginez, portugais, lusophone, gitano, plus afro.
4: Ouais, ça va être dansant, ça.
1: Regardez qu'est-ce qu'il va donner.
7: Ça donne.
1: À tout de suite.

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Bonjour à tout le monde, bienvenue dans le Campus Local Club, l'émission du réseau radio Campus France qui part à la découverte des DJ et collectifs locaux qui inventent la fête d'aujourd'hui et de demain. Nous partons aujourd'hui en direction d'Angers, à la découverte d'une des protagonistes du Mainstream Festival dont le nom de scène est Big Alice. Le Mainstream Festival se déroule depuis 2 ans, dans le courant du mois de mai. Un nouveau rendez-vous annuel, porté par une poignée de bénévoles, qui ouvre les portes des lieux festifs à de multiples collaborations 100% locales. Leur objectif, proposer gratuitement des conférences, des ateliers d'initiation au mix et à la MAO, des open air et de nombreux afters dans tous les lieux qui peuvent accueillir une sonorisation adaptée. L'équipe a su bien s'entourer et leur attitude bienveillante a fédéré plein d'associations au-delà de leur espérance. C'est bien pour ça que Radio Campus Angers leur propose une résidence de 3 mix pour cette fin de saison du Campus Local Club. Graphiste, illustratrice de profession, Big Alice est à la manœuvre de la direction artistique et de la communication du Mainstream Festival. Elle fait aussi partie du collectif féminin 112 Vacarme, que nous avons déjà convié sur nos ondes. Elle est aussi une des têtes pensantes du collectif Appara, un groupement de vidéastes, musiciens, musiciennes, techniciens, techniciennes, artistes qui prônent

la création par l'entraide, les rencontres et la volonté de faire ensemble. Cette jeune DJ est de plus en plus impliquée dans l'écosystème bouillonnant de la scène électronique angevine depuis 2023. On l'a vu au Joker's Pub, au Shabada et aux côtés d'assauts tels que Détroit, Saucisse Crew ou Magic Tonic. Sa démarche, entreprenante et sincère, est portée par un univers solaire et haut en couleur, ce qui en fait une figure montante sur laquelle on peut compter et on peut danser. Sa sélection musicale navigue entre house, progressive house, avec des touches trance. Elle propose des DJ sets pensés avant tout pour le dance floor, comme en témoigne ce mix groovy et chatoyant concocté en exclusivité pour le réseau Radio Campus France. Bonne découverte et bonne soirée.

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